J'espère que vous passez un excellent vendredi soir, bien branché au meilleur de la musique dans la Nodière à au 103.5. C'est des gars que vous entendez fréquemment sur nos ondes et ils s'arrêtent en spectacle très, très bientôt. Ici, à Joliette, au Centre culturel Desjardins, c'est le 26 septembre prochain. 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

On est le vendredi 18 septembre 2026. On passe la soirée ensemble, bien branché au meilleur de la musique dans la Naudière à Au 103.5. Salut, je m'appelle Mathieu Guimond. Ce soir, on met des choses dans votre agenda. Vous allez voir, il y a beaucoup de choses pour vous occuper au cours des prochains jours et au cours des prochaines semaines dans la Naudière. On va vous brosser un portrait de ça ce soir. Salutations à toute l'équipe et aux fans des Prédateurs de Joliette qui jouent un match retour contre l'Indigo de Granby. Ça se passe demain soir au centre Marcel Bonin de Joliette. Le coup d'envoi est donné maintenant pour la saison de hockey junior. Alors, on va vous tenir au courant de l'activité des Prédateurs durant toute la saison en étant bien branchés ici à Au 103.5. Vous autres, qu'est-ce qui vous occupe en fin de semaine? C'est quoi vos plans? Qu'est-ce qui se passe de bon dans la Naudière? Oui, on va vous mettre des activités dans votre agenda, mais on veut savoir, vous autres, qu'est-ce que vous allez faire via le texto, le téléphone, nos réseaux sociaux, notre site web, tous les moyens qui sont bons pour nous donner de vos nouvelles en ce vendredi.

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Ça, c'est impressionnant. Et de la magie. Moi, la magie, je vous l'avoue, ça me tape ses nerfs parce que je passe mon temps à essayer de comprendre comment le magicien fait son truc. Parce qu'il y a un truc. Mais c'est ça. Mais c'est toujours impressionnant de les voir aller. On voulait avoir un peu plus de détails sur la programmation de l'événement qui se déroule jusqu'à dimanche à Mascouche. Mais rendez-vous sur festivalechapeau.com pour plus de détails. 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

J'espère que vous passez un excellent vendredi soir, bien branché au meilleur de la musique dans la Nodière à hausse 103.5. 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

On est le vendredi 18 septembre 2026. On passe la soirée ensemble, bien branché au meilleur de la musique dans la Nadière à au 103.5. Salut, je m'appelle Mathieu Guimond. Ce soir, on met des choses dans votre agenda. Vous allez voir, il y a beaucoup de choses pour vous occuper au cours des prochains jours et au cours des prochaines semaines dans la Nadière. On va vous brosser un portrait de ça ce soir. Salutations à toute l'équipe et aux fans des Prédateurs de Joliette qui jouent un match retour contre l'Indigo de Granby. Ça se passe demain soir au centre Marcel Bonin de Joliette. Le coup d'envoi est donné maintenant pour la saison de hockey junior. Alors, on va vous tenir au courant de l'activité des Prédateurs durant toute la saison en étant bien branchés ici à au 103.5. Vous autres, qu'est-ce qui vous occupe en fin de semaine? C'est quoi vos plans? Qu'est-ce qui se passe de bon dans la Nadière? Oui, on va vous mettre des activités dans votre agenda, mais on veut savoir, vous autres, qu'est-ce que vous allez faire via le texto, le téléphone, nos réseaux sociaux, notre site web, tous les moyens qui sont bons pour nous donner de vos nouvelles en ce vendredi.

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Et de la magie. Moi, la magie, je vous l'avoue, ça me tape ses nerfs parce que je passe mon temps à essayer de comprendre comment le magicien fait son truc. Parce qu'il y a un truc. Mais c'est ça. Mais c'est toujours impressionnant de les voir aller. Vous voulez avoir un peu plus de détails sur la programmation de l'événement qui se déroule jusqu'à dimanche à Mascouche? Ben, rendez-vous sur festivallechapeau.com pour plus de détails. 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

le samedi 19 septembre 2026 et on démarre cette journée ensemble, bien branché, au meilleur de la musique dans la Naudière à O103.5. Je m'appelle Mathieu Guimond. J'espère que vous passez un beau début de journée. Combien de cafés de plancher depuis le début de la journée? Ah, vous en êtes à votre premier? Moi, vous vous en doutez bien qu'il y en a plus qu'un déjà de plancher. C'est torréfaction foncée, mesdames, messieurs, pour vous accompagner avec un paquet d'activités à faire au cours des prochaines heures dans la Naudière. On va vous brosser un portrait de tout ça ce matin avant l'arrivée de Chuck sur le coup de 9h avec la Hit 15. Salutations à toute l'équipe et aux fans des Prédateurs de Joliette. Il y a un match retour contre l'Indigo Granby. C'est ce soir que ça se passe au Centre Marcel Bonin de Joliette. Surveillez-nous sur O103.5 parce que nous autres, on s'occupe de surveiller toute l'action des Prédateurs de Joliette cette saison dans la Ligue de hockey junior 3A du Québec.

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Vanadière, le meilleur de la musique, en ce samedi matin, c'est à Au 103.5. Dans les activités à mettre à votre agenda en fin de semaine, le festival Chapeau présenté par Subaru Repentigny. C'est en collaboration avec Sacha Loyer, courtier immobilier. C'est de retour jusqu'à dimanche dans le vieux Mascouche. C'est plus de 100 spectacles de rue gratuits et haut en couleur qu'on vous propose pour toute la famille. Puis là, tu sais, quand on dit haut en couleur, acrobatie, manipulation du feu. Ça, tu peux pas avoir plus en haut en couleur que ça. Il y a évidemment de la musique. Les arts du cirque sont en vedette. La magie aussi en vedette. Là, vous allez regarder le magicien faire. Vous allez dire, comment il a fait? Comment il a fait? Moi, c'est ça. Moi, c'est ça. Un truc de magie, c'est ça. Je cherche à comprendre comment il a fait et je ne comprends jamais. Pour assister à l'événement, le Festival Chapeau, vous voulez avoir un peu plus de détails sur cet événement qui retient l'attention en fin de semaine à Mascouche, festivalchapeau.com pour plus de détails. C'est

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démarre cette journée du samedi 19 septembre ensemble, bien branché au meilleur de la musique dans la Nadière à hausse 103.5. Je m'appelle Mathieu Guimond. Je sais pas pour vous, mais pour moi, la fin de semaine, c'est synonyme de marché public. J'aime ça aller jaser avec les producteurs. J'aime ça aller découvrir des nouveaux produits, y goûter, faire des petites emplettes. Peut-être que c'est votre cas, vous autres aussi. Et ce samedi, la belle occasion de faire le plein de saveurs de la région. C'est au marché fermier à Saint-Jean-de-Mata. Les producteurs sont là. Vous allez pouvoir découvrir les bons produits locaux. Vous allez pouvoir profiter également d'une ambiance ben fun. C'est la fête des récoltes en plus. Et vous allez voir, les récoltes sont abondantes. Alors, on vous attend aujourd'hui de 10h à 14h. C'est au marché fermier à Saint-Jean-de-Mata. 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

collent ensemble, c'est des univers qui se marient bien. Ils ont déjà travaillé ensemble, ils ont déjà connu du succès ensemble. Je vous parle de Fouki et de Jay Scott, deux gars que vous entendez fréquemment ici dans le meilleur de la musique à Hauts 103.5. Et ces gars-là seront sur scène ensemble au Centre culturel des Jardins le 26 septembre prochain. Ça promet de donner un show haut en couleur. L'univers de Jay Scott, l'univers de Fouki, leur hit. Ou si vous préférez, ben ils n'auront pas le choix. Celles-là, ils n'ont pas le choix de la faire. Souvenez-vous de ce moment d'anthologie au Gala de la Disque, Ginette Renault qui dévoile le nom du gagnant dans la chanson de l'année, Capitole, Fouki et Jay Scott. Ils n'ont pas le choix de faire Capitole, Fouki puis Jay Scott. Bon, ça va être copilote de Fouki et Jay Scott. Ben, ça va donner assurément des bons moments sur scène. Centre culturel des Jardins, 26 septembre prochain. Réservez vos billets pour le spectacle de Fouki et Jay Scott.

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0: L'avenir nous réserve de quoi de beau, tu me dirais-tu? Hey, hey, ce qu'annonce la météo.
1: On est le samedi 19 septembre 2026 et on démarre cette journée ensemble, bien branché au meilleur de la musique dans la Naudière à O 103.5. Je m'appelle Mathieu Guimond. J'espère que vous passez un bon début de journée. Combien de cafés de plancher depuis le début de la journée? Vous en êtes à votre premier? Moi, vous vous en doutez bien qu'il y en a plus qu'un déjà de plancher. C'est torréfaction foncée, mesdames, messieurs. Pour vous accompagner avec un paquet d'activités à faire au cours des prochaines heures dans la Naudière. On va vous brosser un portrait de tout ça ce matin avant l'arrivée de Chuck sur le coup de 9h avec la Hit 15. Salutations à toute l'équipe et aux fans des Prédateurs de Joliette. Il y a un match retour contre l'Indigo de Granby. C'est ce soir que ça se passe au centre Marcel Bonin de Joliette. Surveillez-nous sur O103.5 parce que nous autres, on s'occupe de surveiller toute l'action des Prédateurs de Joliette cette saison dans la Ligue de hockey junior 3A du Québec.

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Dans la Nodière, le meilleur de la musique, en ce samedi matin, c'est à Au 103.5. Dans les activités à mettre à votre agenda en fin de semaine, le Festival Chapeau présenté par Subaru Repentigny. C'est en collaboration avec Sacha Loyer, courtier immobilier. C'est de retour jusqu'à dimanche dans le Vieux Mascouche. C'est plus de 100 spectacles de rue gratuits et haut en couleur qu'on vous propose pour toute la famille. Puis là, tu sais, quand on dit haut en couleur, acrobatie, manipulation du feu. Ça, tu peux pas avoir plus en haut en couleur que ça. Il y a évidemment de la musique. Les arts du cirque sont en vedette. La magie aussi en vedette. Là, vous allez regarder le magicien faire. Vous allez dire, comment il a fait? Comment il a fait? Moi, c'est ça. Moi, c'est ça. Un truc de magie, c'est ça. Je cherche à comprendre comment il a fait et je ne comprends jamais. Pour assister à l'événement, le Festival Chapeau, vous voulez avoir un peu plus de détails sur cet événement qui retient l'attention en fin de semaine à Mascouche, festivalchapeau.com pour plus de détails.

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3: Bon début de week-end, bon samedi et bienvenue dans le dernier Hit 15 de l'été 2026. Un été qui aurait été marquant dans le monde de la musique. Et je pense que l'automne est très prometteur avec qu'est-ce que je vois dans ce qui s'en vient dans les positions 12 et 13. On a Phoenix de Marshmello avec Part of Golden Man. On aura aussi Gabriel Fredette, le bon choix en 14 time du Canadien. Originaire d'Ottawa, Talk, et l'autre groupe en 15e place est canadien aussi. C'est Three Days Grace, Don't Wanna Go Home Tonight, sur le meilleur de la musique à Oh.

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deuxième présence de Talk dans le Hit 15 qui s'en vient en 9e place avec une chanson francophone, Boomerang, avec Claudia Bouvette. Ce sera là en 10e place, Here de Chris Stapleton et Mumford & Sons. Et pour l'instant, un coup de cœur personnel. J'adore ce band-là. Je suis tellement content que vous l'aimiez aussi et que la réaction est très bonne sur l'ensemble de la programmation à OC Beaches in Tennessee, Cage the Elephant dans le Hit 15.

0: Shine Down et Young Again, leur 26e numéro 1 à la radio rock alternative américaine. 26 en 25 ans de carrière. C'est un méchant bon pace, comme on dit. Et lui, il y en a un bon jusqu'à maintenant. Il est très jeune, 23 ans. Il enchaîne les hits, il enchaîne les shows, une bête de scène. Il était à l'assaut cet été et hier du côté du Festival Western de Saint-Tite. Je parle bien sûr de Cameron Whitcomb, qui se retrouve en 8e place du Hit 15 avec Kingdom of Fear. Ça s'en vient.
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En cinquième place du 15, Francis de Grand Prix s'en vient avec Si j'avais su le temps d'entendre en 6, un band qui va venir nous voir ici au Québec, à Montréal, vendredi 2 octobre. Donc, dans deux semaines déjà, ça approche. Ils seront à la Toscadura sur le boulevard Saint-Laurent. Une petite salle d'environ 300 places. Ça risque d'être bien intéressant de les voir avec. Ça explose. Et ils sont déjà pas mal en grande ascension avec la chanson No More Regrets sur le meilleur de la musique à haut.

Les deux prochaines chansons baissent au classement comme l'été qui s'évade tranquillement dans les prochains jours. On a en troisième place Tame Impala et Dracula qui s'en vient. Et on aura en quatre Self-Aware Tamper CD. C'est maintenant dans les 15 sur le meilleur de la musique à haut.

Notre grand numéro 1 cette semaine, c'est Jacabuzzi, lui qui vient nous voir à la Place Belle de Laval. Dans à peu près une semaine, le 24 septembre, tout un show en perspective. Le gars qui fait des tunes de party, new country, comme on les aime. Et le numéro 1, c'est Cargirl, cette semaine dans les 15. Et pour l'instant, c'est un gars qui est venu nous voir à Oshiaga cet été du côté de Montréal. Et plus récemment, à Fono du côté de Québec. C'est Somber, My Body Isn't Ready, sur le meilleur, la musique à haut.

C'était notre grand numéro 1 du Hit 15 cette semaine pour le dernier Hit 15 de l'été 2026. Shabuzy et Car Girl. Ne manque pas Z le week-end qui s'en vient dans les prochaines minutes. Et ça va commencer en force avec du Metallica. Manque pas ça. Bon, Chuck, je te souhaite un très bon week-end. Goodbye.

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5: Oh. Bon samedi matin, tout le monde. L'émission s'appelle Z le week-end parce que mon nom c'est Richard Z Sirois et on est le week-end. Et
6: c'est une déduction, madame.
5: Je suis pas réveillé encore. Tiens, je vais faire une petite gorgée de café. Oui. Sylvain Caron, celui que vous entendez rire, fidèle acolyte de oui. Ce show.
6: Et non, d'autres choses.
5: Non, et non, pas alcool. Non, pas du tout, pas du tout. Hey, salut Sylvain, ça va bien?
6: Ça va bien, toi?
5: Ben oui. Hey, on va commencer ça en force avec un groupe qui va passer tout le mois d'octobre à Las Vegas.
6: Yes.
5: À la sphère de Sphere. C'est la grosse boule, là.
6: Oui. On le manque pas, en tout cas.
5: Hey, écoute, c'est immense, gigantesque. Oui. Ils vont passer, quoi, une dizaine de shows au mois d'octobre à Las Vegas. C'est une bonne partie du mois de novembre. Le groupe, c'est Metallica. La pièce, c'est Nothing Else Matters. À haut, au meilleur de la musique.

0: On va parler char dans une quinzaine avec notre chroniqueur automobile, Sylvain Caron.
1: Des voitures qui risquent d'être abandonnées par les constructeurs. Et Richard, ben je veux peut-être un petit test à savoir si t'es pas pire conducteur.
0: C'est une mauvaise idée. Le 19 septembre, comme aujourd'hui, mais en 1992, tournage du clip de cette pièce, premier grand succès du groupe Radiohead. Ça s'appelle Creep, qu'on écoute au meilleur de la musique.

0: le week-end.
1: Ah, ben, on va parler voiture avec Sylvain Caron, le spécialiste.
2: Non, mais on va plutôt se fier sur le guide de l'auto parce que il y a un dossier fort intéressant sur, Richard, des voitures automobiles qui pourraient être délaissées dans le futur par certains constructeurs. On peut penser à la Genesis GV60 qui fait partie de cette liste-là. Le Hummer EV de GMC également pourrait être abandonné à travers le temps. Et la Honda Civic SI à boîte manuelle.
1: Ah, quelle horreur! Hey, j'ai une amie qui a voulu me donner un cours de conduite manuelle.
2: OK.
1: Je ne sais pas conduire manuelle. Là, elle me dit, on va aller dans le stationnement de l'église. Il n'y a personne.
2: Oui.
1: Écoute, j'ai eu l'air fou. J'ai presque arraché toutes les statues de Jésus qui habitent dans le parking. Je savais plus quoi faire. Je savais pas sur quelle pédale.
2: Voyons donc.
1: Je savais pas comment arrêter la voiture. Incapable de conduire manuel, mais incapable. Hey, tu vas, toi, manuel?
2: Écoute, ça fait un petit bout de temps, là, je te dirais sincèrement, mais ça se reprend à un moment donné. J'avais pratiqué une certaine époque. Coudonc.
1: Non, pas dans mon cas, en tout cas.
2: Je te fais pas confiance.
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1: Richard, t'as déjà vu le spectacle? Ben, d'ailleurs, c'était un grand spectacle présenté il y a de cela quelques semaines pour le Cirque du Soleil et Jean Leloup.
0: Oui, j'ai vu ce show-là. C'était vraiment, vraiment extraordinaire. Je pense que c'est le show du Cirque qui a le mieux marché.
1: Tu l'as-tu rencontré?
0: Oui, j'ai fait une entrevue avec lui à la radio. Oui.
1: Oui.
0: Et, ben, il y a longtemps.
1: OK.
0: Et ça a été la catastrophe.
1: OK. Ben, on va l'entendre plus tard, tantôt, Jean Leloup.
0: Plus tard, ouais.

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2: Ah ben c'est tellement bon du Jean Leloup à la radio, on en prendrait de nouvelles chansons. N'importe quand, c'est sûr.
3: Ouais, et parlant de Jean Leloup, t'as une histoire avec Jean Leloup à nous raconter, toi, là.
2: Ben je travaillais à la radio il y a longtemps de ça.
3: Tu travailles encore, d'ailleurs?
2: Oui, j'ai commencé avec l'invention de la radio et je reçois Jean Leloup comme invité. C'était pour la sortie de son album Menteur.
3: OK.
2: Il vient faire la promotion de l'album. Alors il s'assoit, il dit « Salut Jean, ça va bien, blablabla. Tu viens nous parler de ton album qui s'appelle Menteur. » Et là, il y a un silence, il dit « Je l'aime pas, mon album.
3: Hein? »
2: Et là, je pars à rire. Puis là, je me dis, il niaise. Non, il niaisait pas.
3: Voyons.
2: Il venait parler de son disque, mais il aimait pas ce disque-là.
3: Okay.
2: Il disait, ça n'a pas été produit comme je voulais. C'est trop propre. Je voulais ça plus garage. Puis il dit, je vais te parler de ce que je voudrais faire dans le futur.
3: Okay.
2: Et c'est comme ça que je m'en suis sorti. Mais j'ai eu des sueurs.
3: Ben, il n'est pas facile à saisir non plus.
2: Tu as une heure à faire avec lui à la radio, puis il commence en disant « J'aime pas mon disque ».
3: Ça commence bien. Nous autres, on aime notre show, par exemple.
2: Ah, ça, c'est... Allez, on est là jusqu'à 16h aujourd'hui.
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0: Ben, c'est la sensation de l'heure dans la musique québécoise. Il s'appelle Arpin Lépine. Et selon Wikipédia, il serait né en 2000 ou en 2002.
1: Ah, OK. Ah, Seigneur. Vive l'intelligence artificielle.
0: Il y a un petit peu de jeu.
1: Et on va en reparler aussi des nominations au Gala de la Disque. Et vous tournez la musique un peu plus tard d'Arpin Lépine. Mais pour le moment,
0: vous êtes à haut
1: avec Lenny Kravitz.
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1: Ben, on dit de lui qu'il est la sensation de l'heure dans la musique au Québec.
2: Ah ben, je comprends donc. Arpin Lépine qu'on vient d'entendre en musique et puis ça tombe bien parce qu'il est en nomination de plusieurs façons. Au Gala de la Disque, en nomination pour la première nomination. Également, vous pouvez voter d'ailleurs sur le site internet de la Disque pour la candidature d'Arpin Lépine. A pris de la chanson collégiale également, l'album de l'année, succès populaire avec Lune Brune. Donc, il fait partie de ces différentes catégories. Pour lui, c'est une première présence au Gala de la Disque pour ce qui est d'Arpin Lépine. Il n'est pas seul, évidemment, parce qu'il y a quand même Angèle de Poitrine qui est en vedette avec 6 nominations dévoilées au cours de la semaine. La vedette de l'édition 2025 du Gala de la Disque, Lou-Adrienne Cassidy, a également reçu 6 nominations et ce sera à surveiller pour le gala.
1: Le gala, ben, c'est le dimanche 8 novembre, 20h. Alors, vous écoutez le meilleur de la musique.
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0: Ben, vous êtes nombreux à nous écouter un peu partout à travers. Ben oui, à travers le Québec, sur toutes les fréquences, toutes les stations haut du réseau Arsenal Média. On va vous saluer dans quelques minutes.
1: Ah, oui, parmi les messages qu'on a reçus sur nos différentes plateformes, et on relance la musique, Richard.
0: Oui, tout de suite. À haut.

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1: Zed le week-end. Ben, on aime bien vous saluer, on aime bien vous savoir à l'écoute. Mario Geoffrey va nous écouter via le 104.1. Ça, c'est dans le coin de Saint-Jean-sur-Richelieu.
2: On vous salue, la gang là-bas.
1: Oui.
2: Et de mon côté, je peux continuer, moi, si tu me permets. Avec les du 99, tu n'auras pas le choix de toute façon. C'est-il à l'époque quartier. On salue Chantal Caron qui salue également.
1: Alors, on a un collègue de travail, Justin Demers. J'en parle parce que lui, il dit c'est la musique de O à Z.
2: Oh!
1: J'aimais bien la.
2: C'est bon, ça.
1: J'aimais bien
2: c'est
1: la bon formule. Ça. Et Marco Cram nous écrit: Richard et Sylvain, vous allez manquer la messe de 11h le dimanche.
2: Ah, je suis désolé. Que veux-tu?
1: Travail passe en premier.
2: On va s'en. On va demander au curé Richard.
1: Oui.
2: J'ai des surprises pour vous autres au cours de la prochaine heure et aussi de t'inviter à Mystère qui t'a surveillé un petit peu plus tard tantôt.
1: Oui, on va le recevoir ici sur les ondes des stations hauts du réseau Arsenal Média.
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0: autre sensation dans le monde de la musique au Québec, c'est Fred Dionne.
1: Ouais, qu'on aura la chance de reparler un petit peu plus tard, tantôt, parce qu'il fait partie. D'ailleurs, le gala est présenté ce soir. C'est pour la raison dont on va vous tourner la musique de Fred Dionne et également de vous en parler. C'est le Canadian Country Music Awards.
0: Le 19 septembre, comme aujourd'hui, l'album des Rolling Stones, Tattoo You, se retrouve au sommet des ventes et va le rester pendant 9 semaines consécutives. Et le gros hit de cet album-là, ben, c'est Start Me Up qu'on écoute au meilleur de la musique.

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1: Ben, y a plusieurs Québécois qui s'illustrent dans le monde de la musique et même à travers le Canada.
2: Oui, avec le Country Music Association Award, le Canadian Country Music Association Award. C'est le gala ce soir présenté à Saskatoon. C'est à 20h. Et d'ailleurs, Richard, pour la catégorie d'artiste francophone de l'année, ça fait pas tellement longtemps qu'on a ajouté, et fort heureusement, on l'a fait, là, cette catégorie à l'intérieur de ce gala qui récompense la musique country canadienne. Donc, pour cette catégorie artiste francophone de l'année, on retrouve Francis de Grandpré, Gab Forêt, Vince Lemire, Laurence Saint-Martin. Ça, c'est tous des artistes que l'on tourne ici.
1: Ben oui.
2: Avec également celui qu'on va entendre un petit peu plus tard tantôt.
1: Fred Dionne.
2: Ah, t'es pas pire. Suis.
1: Oui, je sais. Au meilleur de la musique.
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0: Ben, le Canadien est en action ce soir, mais c'est un match hors concours.
1: On va voir.
0: Il y a beaucoup de choses à dire sur le Canadien de Montréal. On en parle avec notre expert sport, qui est toujours Sylvain Caron.
1: J'en trouve département.

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1: Du côté du Canadien de Montréal, l'action commence ce soir. Premier match hors concours.
2: Oui, en match hors concours, alors que l'on affronte les Leafs de Toronto. C'est comme un, deux équipes séparées qui s'affrontent pas au même endroit, en même temps, ou presque. Donc, ce sera à surveiller donc pour cette première en pré-saison du Canadien. Richard, faut pas oublier que le calendrier pré-saison est écourté cette année par rapport au fait qu'on a ajouté deux matchs en saison régulière. Parce que ça commence dans 15 jours, la saison régulière, pas beaucoup de place disponible chez le Canadien de Montréal parce qu'on a presque des formations, là, une formation complète en vue du début de la saison. Et Richard, pour suivre tout ce qui se passe dans le monde du sport, je vous invite à consulter notre tout nouveau portail de sport, arsenalsport.ca. Il y a tout ce qu'il faut là-dessus avec notre gang de BPM Sport également qui s'y retrouve. D'ailleurs, on vous invite à suivre nos différentes émissions de sport sur O.
1: J'y vais tout de suite, OK.
2: Salut. Pourquoi tu s'en vas? Reste là!
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0: Ben, on va lui parler dans quelques minutes. Elle est adorable, charmante, tellement talentueuse. Elle joue beaucoup sur les ondes des stations haut du réseau Arsenal Média. Et c'est
1: Sarah Dufour qui fait partie de notre appel du Z pour ce samedi.
0: Dans quelques instants. Ah, oh!

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1: Au bout du fil, Sarah Dufour qui lançait hier un nouvel album qui s'appelle Dolbo Mistassini. Salut, Sarah!
2: Salut!
3: Hey! Sarah Dufour qui... Écoute, là, tu sors d'une grosse vibe, toi, là, ça devait être malade.
2: Moi, là, je suis sur une semaine, là, où je suis pas prête de m'en remettre, là. J'ai fait le lancement médiatique lundi, le lancement devant le public le 18. C'est complètement au-delà du réel, tout ce que je vis en ce moment.
1: Nouvel album, est-ce que ça veut dire préparation d'une nouvelle tournée éventuellement?
2: Oui, c'est ça, exactement. La tournée va débuter le 4 mars 2027 jusqu'en mai 2027. Ça va être la première portion de la tournée. Et il y a déjà plusieurs salles dont les billets sont en vente. Et ça va être un nouveau spectacle. J'ai très, très hâte. Donc, j'ai une longue pause de 6 mois de show.
1: Sarah, on te garde avec nous parce qu'on a une autre petite question à te poser dans quelques secondes.
2: Oui!
3: Hey, à tantôt!
2: À tantôt, la gang!
1: Okay.
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0: On est gâtés côté spectacle au Québec. Les Smash Minch Pumpkins au Centre Bell le 9 octobre. Gorillaz au Centre Bell le 3 octobre. Et Weezer à la Place Bell le 26 septembre prochain. Côté album, ben Salbarbe s'est sorti le 9 septembre. Salbarbe, l'album s'appelle « Ça veut rien savoir ».
1: Oui!
0: Et nouvel album de Sarah Dufour s'est sorti hier.
1: Et ça
0: dans
1: tombe
0: le
1: bien
0: cadre parce... de la journée de l'album québécois.
1: Et on lui parle encore une fois tantôt avec une petite anecdote.
0: Oui, puis l'album s'appelle « Dolbo Mistassini ».

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1: Sarah Dufour, un samedi là, que, comme aujourd'hui, est-ce que tu t'en vas prendre une marche dans le bois en passant par le lac?
2: Bien, c'est sûr que je vais aller prendre une marche. En fait, c'est le lendemain de ma fête et c'est aussi la fête de mon frère, parce que mon frère et moi, on a la même date de fête, mais on a 2 ans de différence. Fait qu'on va célébrer. Là, on a passé beaucoup de temps sur mon cas. Fait que là, on va célébrer le côté la fête de mon frère aussi aujourd'hui. Avec probablement une bonne marche dans le bois.
3: Hey, Sarah, ben justement, parler d'une petite anecdote, parce que ben, j'ai eu le bonheur de t'interviewer à quelques reprises, dont lors de ton passage dans l'Est du Québec, il y a de cela une couple d'années, avec ton chien qui, pour, semble-t-il, une première fois, avait fait quelque chose de spécial.
2: Ah oui, tu veux dire qu'il est allé te coller?
3: Ben oui!
2: Ça veut dire qu'il t'aime. Ça veut dire qu'il t'aime bien. Fait que ça veut dire que t'es une bonne personne.
3: Oh mon Dieu! Je t'allais le dire, Richard. Je gageais avec toi. Mais non.
1: Son chien, tu me disais que son chien avait passé l'entrevue collé sur ta cuisse, Sylvain?
3: C'est ça?
2: Oui.
3: Museau sur la cuisse.
1: Tellement
2: cute. Tellement le fun en plus à coller.
3: Bon, ben, on va saluer ton chum, mais c'est pas ça en passant.
1: Hey, Sarah Dufour, merci. Puis sur les stations hautes du réseau Arsenal Média, t'es l'une de nos favorites. On te souhaite un bel album devant toi, une belle tournée, puis on va te suivre de près.
2: C'est vraiment gentil. Je vous remercie beaucoup du fond du cœur.
1: Salut.
3: Bye-bye.
1: Bye.
2: Bye-bye.
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0: parler des costumes d'Halloween qui seront les plus populaires en 2026, en octobre prochain.
1: Parmi les tendances des costumes d'Halloween, parce qu'il va en avoir d'autres qui vont se décider. De toute façon, l'Halloween, c'est pas tout de suite, là.
0: Non.
1: Même si Richard va avoir ses bonbons.
0: Le 19 septembre, mais en 1993, Pearl Jam sort son deuxième album studio qui s'appelle Versus. Et sur cet album-là, une magnifique chanson, Daughter, qu'on écoute au meilleur de la musique.

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4: Parce que, Richard, tu en avais parlé le week-end dernier. Déjà dans les grandes surfaces, ça fait un bon bout qu'on a des costumes d'Halloween bonbons pour
2: Ça fait un bon mois qu'il y a des décorations d'Halloween. Les tendances cette année?
4: Ah ben, on peut parler de Toy Story 5, évidemment, avec la sortie du film. Donc, tout ce qui est personnage de Toy Story. J'ai encore mon costume de Woody. Puis je vous promets que d'ici l'Halloween, je vais le porter puis on pourra vous montrer ça sur nos différentes plateformes. Avec le succès de film The Odyssey, évidemment que là aussi, on a des costumes qui sont disponibles dans cette thématique. Angine de poitrine.
2: Ah, ben oui,
4: là,
2: ben
4: c'est,
2: oui.
4: C'est difficile de passer à côté là, parce qu'il y a plusieurs costumes qui sont disponibles là-dessus. Et star de la K-pop également.
2: Hey, je passais l'Halloween avec mon garçon, il avait 6 ans. Moi, je l'attends sur le trottoir. Lui, il va vers la porte, cogne ou sonne. Puis là, la porte s'ouvre, la madame donne des bonbons, le monsieur. Et à un moment donné, pendant la soirée, il se retourne et dit « Papa, ce soir, j'ai vu beaucoup de vieilles madames déguisées en sorcières. Mais elle, là, c'est une vraie. » J'étais gêné pour ma voisine.
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1: Parlant de partout au Québec, on va vous saluer au cours des prochaines. J'ai un petit quelque chose pour toi, Richard.
0: Ah, des bangs.
1: Non.
0: De la bouffe.
1: Non,
0: du chocolat.
1: De
0: des
1: non,
0: chips.
1: Richard. Non, Richard.
0: C'est quoi?
1: Ben là, je garde ça pour tantôt. Ça a rapport à ta santé, justement.
0: Oh non, t'es pas sérieux.
1: Oui, monsieur.

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1: Il y a un gars qui s'appelle Sébastien qui m'a écrit, dit c'est qui la belle voix en studio, Richard? Et je parle pas de la tienne.
2: Oh, bah, oh merci.
1: C'est celle de Sylvain Caron.
2: Merci, Sébastien. Hey, ça, c'est fin. Il y en aura d'autres salutations un petit peu plus tard, tantôt. Parce que là, Richard, expliquez aux gens et on vous invite à aller faire un tour sur les différentes plateformes de haut parce que vous avez peut-être déjà aperçu moi et Richard à la pesée. Et là, vous allez vous dire, ouais, mais pourquoi tout ça? Mais...
1: Ben, c'est parce que tu veux que je prenne du poids, tu me trouves trop mince.
2: Pas sûr. Mais on va dévoiler tout ça demain dans Z le week-end. Donc, manquez pas ça. C'est un nouveau défi qu'on va se lancer, moi et Richard, pour les prochaines semaines. Je voulais profiter de l'occasion également pour saluer la gang de cette île, le 99.1, avec Géraldine Jeunet qui est à l'écoute.
1: Ah oui, ben j'ai quelques amis, moi, qui m'ont salué, mais c'est mes chums de RBO qui me disent bravo Richard pour ton show de week-end. Okay, ça compte-tu dans les statistiques?
2: Bon, on va dire que ça compte.
1: André Ducharme et Guy Lepage, on va dire. OK.
2: Hey, c'est beau être vedette, hein?
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0: Sylvain Caron va nous parler tout à l'heure de Legend of Zelda. Moi, j'ai déjà embrassé une Gina, mais pas de Zelda.
1: Non, ben, c'est... mais c'est une folie, hein, parce que bon, il y a le jeu vidéo, on pourra redonner la date de sortie tantôt, mais il y a aussi le film qui est en préparation actuellement.
0: Encore sur un jeu vidéo?
1: Sur The Legend of Zelda. Je dis, c'est une folie.
0: Tendance forte dans le monde du cinéma, ça.
1: Oui, monsieur.

0: Zed le week-end.
1: Mon cher Sylvain, j'ai de la difficulté à jouer à des jeux vidéo, mais ça me donne mal à la tête, ça m'étourdit. J'ai l'impression d'être sur le Titanic puis être en train de couler.
2: Prends une gravole. Jeux vidéo, oui, ben, l'univers de Zelda qui est en vedette, c'est le 40e anniversaire de Zelda. On vous en a parlé la semaine dernière avec la sortie du jeu vidéo même nom. Mais attention, on travaille actuellement sur le film. On a même distribué ou confirmé la distribution des rôles pour le film sur Zelda. Le 30 avril 2027, ce sera dans les salles de cinéma. Donc, les acteurs sont connus. Également, la date de sortie du film, l'identité des producteurs. Donc, ça risque d'être fort intéressant. Puis, ça fait partie du buzz que l'on vit actuellement avec le jeu vidéo. Je vous rappelle qu'il sera disponible sur la console Nintendo Switch 2 dès le 5 novembre prochain.
1: Faster the People, c'est excellent en show, en spectacle à Toronto le 3 octobre prochain. Ça s'en vient à haut au meilleur de la musique.
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0: Il y a le groupe Oasis qui repart en tournée en 2027. 40 spectacles déjà annoncés en Angleterre, aux États-Unis, en Europe, mais pas encore à Montréal ni au Québec. Ça, c'est dommage.
1: Ça va venir. Découragez-vous pas. Sport! Un peu plus tard, tantôt, parce qu'on se prépare pour le premier match du Canadien avec les chips et tout ce qui vient avec.
0: Oui, tu m'invites à souper.
1: Non, pas en soi. Walk the Moon en musique. Ça se passe sur...
0: Ah, oh!

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1: Ben, mon cher Sylvain Caron, c'est déjà terminé. On est de retour demain de 10h.
2: Hey, ça passe vite demain.
1: 18h. Et tout de suite après nous, ben, c'est le party au 100% rock jusqu'à 19h. Et demain matin, 9 à 10, avant nous, c'est la game.
2: Fait qu'on va revenir sur le match de ce soir du Canadien. Match en concours face aux Leafs de Toronto. Puis, manquez pas, demain, notre fameux défi entre moi et Richard, mesdames et messieurs.
1: Tu m'inquiètes.
2: Croyez-moi, ça va faire mal.
1: Hey, merci Sylvain Caron, à demain.
2: Plaisir.
1: Bon week-end tout le monde. Salut. Bye.

0: Richard Z. Félicitations. 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Le week-end est maintenant sécurisé. Le code Z peut être désactivé. 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
3: 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Bienvenue dans votre party rock du samedi. Olivier Poitras avec vous jusqu'à 19h. Un gros merci d'être branché sur les ondes de haut et de passer les prochaines heures avec nous pour les plus gros classiques qui vous seront offerts dans les prochaines minutes. D'ailleurs, je vous en nomme quelques-uns. Ram Jam, Black Betty, ça s'en vient. Green Day avec One-Eyed Bastard, House of Pain, Jump Around, Blink-182, The Rock Show, et l'un des plus gros classiques de la carrière de Bryan Adams qui part le show, Summer of 69. Bon samedi à O.

Quand on dit que des classiques, ça peut dater de bien loin, celui-ci de 1939, évidemment, ça a été repris plusieurs fois. Et ça, c'est la version de Ram Jam en 1977. Voici Black Betty.

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1: Je veux saluer les travailleurs de fin de semaine, ceux qui sont là et qui sont dévoués à leur travail. Un gros merci si vous êtes branchés sur les ondes de haut et bonne fin de journée de travail si c'est le cas. Pour ceux qui terminent à 17h et pour les travailleurs de soirée, ben on est là, on est avec vous et on vous accompagne jusqu'à 19h. La musique de Cake dans les prochaines I Will Survive, ça s'en vient, oui. Et au retour, c'est Fall Out Boy avec Saint Teresa. 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

L'album Metallica est arrivé en 1991. Ça a été critiqué par les purs et durs, mais par les autres, ça a été adulé, l'un des albums les plus populaires et certainement le plus populaire du groupe. Voici Metallica avec Enter Sandman à haut.

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1: Vous serez plusieurs, dont moi le premier, à être devant la télévision à 19h. Bonne nouvelle, le show finit à cette heure-là. Vous pouvez rester avec nous jusqu'au début du match canadien Maple Leafs, premier match préparatoire. Avez-vous hâte de voir Chris Kreider en bleu, blanc, rouge? Peut-être même marquer un but, qui sait? On verra. Dans les prochaines minutes, on aura la musique des Three Doors Down. Ça s'en vient, c'est Kryptonite. Dans les prochaines, dans le party rock.
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3: Oh. Hey, que serait un samedi sans ceci? Le temps de s'en déboucher une petite, de profiter de quoi? D'un peu de temps pour relaxer et de passer du temps en famille, entre amis. Salutations d'ailleurs si vous buvez du sans-alcool ou vous buvez pas du tout. Vous êtes sage et vous avez toute mon admiration. C'est parfait. Dans les prochaines, la musique de Jet, Are You Gonna Be My Girl, ça s'en vient. 21 Pilots également, Pearl Jam avec Even Flow et Three Doors Down qui part l'heure avec Kryptonite à haut.

Ça va certainement rester l'une de mes chansons favorites à vie. Il y en a plusieurs, mais elle est certainement dans, je veux dire, mon top 10. Et c'est un classique de l'année 1998 par New Radicals qu'on s'offre. You get what you give. Vous êtes dans le party. Ah oh!

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1: L'automne qui arrive lundi. Et ben c'est ça. Ça sonne la fin de l'été, c'est comme ça. Il y a quand même de belles températures à venir. J'ai regardé rapidement là à partir de lundi. Du soleil, des températures au-dessus de 20 degrés pour quelques journées. Ça regarde bien. On a un beau début d'automne. Mais comme je l'ai dit, l'été n'est pas terminé, non. Et pourquoi pas s'en offrir une petite toune d'été dans les prochaines minutes? Yeah, Terrace, The Boys of Summer, c'est ce qui s'en vient au retour. Ah oh!

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1: Des émissions pas manquées sur nos ondes demain à compter de 9h. La game avec Oli Paiement et FX Bénard. Évidemment qu'on va revenir sur le match canadien Leafs de ce soir. Et bien sûr, à compter de 10h, Z le week-end avec Richard Z Sirois, à qui vous accompagne jusqu'à 18h. Nous, on poursuit ça dans les prochaines minutes avec Depeche Mode et Policy of Truth.
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Et les ZZ Top, malgré le décès de 2 membres sur 3, poursuivent la tournée. Complètement incroyable. Une chanson qui fit absolument avec la soirée qui s'en vient. Une chanson de sport. Blur, Song 2. Bon party à O.

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1: Oh. Vous êtes plus du type quoi pendant une soirée sportive? Pizza? Nachos? Hamburger? Aile de poulet? Vous mangez quoi? À vous de me le dire. Moi, j'ai un gros faible pour la pizza. Ce qui est le fun avec ça, c'est que tu peux la garnir un peu comme tu veux, hein? Ça peut ne pas toujours être pareil. J'ai besoin de savoir, j'ai besoin de manger après ce show-là. Weezer, Island in the Sun, c'est ce qui s'en vient dans les prochaines. Je vous souhaite un beau samedi.
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manquez pas la game demain matin à compter de 9h. Richard Zetirois avec vous sera là à compter de 10. Et il y a un match de hockey dans pas long, Canadien Maple Leafs. C'est ce que je m'en vais faire, moi. Je vous souhaite une bonne soirée sur nos ondes. À bientôt. Salut!

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Merci beaucoup de nous avoir choisis pour vous accompagner en samedi soir dans la Nodière avec le meilleur de la musique à O103.5. Salut, je m'appelle Mathieu Guimond. Ce soir, on va entre autres jaser d'activités qui s'en viennent dans la région. Des propositions de spectacles, entre autres. C'est vraiment pas le choix qui manque. 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

0: Canadien, le meilleur de la musique, c'est à Haut-Saint-Trois Cinq en ce samedi soir. 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